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0: Et bon réveil partout sur le Grand Liège. On est ensemble jusqu'à 10h, comme chaque matin.
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0: Avec quelques prénoms qui sont à l'honneur. Bonne fête aux Yves, Célestin, les Erwan, les Erwin, les Yvon et les Yvonne. Aujourd'hui, en ce 19 mai, c'est la journée mondiale des missiles et maladies inflammatoires chroniques de l'intestin. Côté événement, on va repartir en 1994 avec l'ouverture commerciale du tunnel sous la Manche qui avait été inauguré le 6 mai précédent. 2000 ans, l'ouverture du premier Apple Store du monde et ça se passait aux États-Unis. Enfin, 2018, le mariage du prince Harry et de Meghan, qui était célébré en la chapelle de Saint-Georges à Windsor. Bon anif, évidemment, hein, si vous êtes né un 19 mai, comme notamment Sam Smith. Il fête ses 34 ans, Sophie Davant à 63 ans, et on termine avec Grace Jones. Ce qui fête aujourd'hui, c'est 78 ans.

0: destination ailleurs, Yannick Noah, ce matin sur LFM.
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0: 5 à 7 degrés du côté des températures en ce tout début de journée, avec un temps qui reste couvert ce matin. Les nuages qui seront de la partie tout au long de la journée. On aura quelques gouttes dans l'après-midi. Côté température, on attend entre 13 et 16 degrés.
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0: She Wants Me, Thomas Hamilton sur LFM. Et c'est du belge.
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0: Et avec la résidence du Bois d'Avrois située à Liège qui recrute un infirmier ou une infirmière pour un CDI à temps plein ou à temps partiel. Vous allez participer à la vie quotidienne de la résidence. Vous allez jouer un rôle actif dans l'équipe et vous allez participer aux réunions pluridisciplinaires. Ce que l'on vous demande, c'est d'être en possession de votre diplôme A1 ou A2 et de posséder également le visa délivré par le SPOI Santé Publique. Alors, si vous désirez postuler, direction notre site, comme chaque jour, ça se passe sur lfmradio.be.

0: Soprano en duo, c'était il y a quelques mois, et Prends ma main, on va retrouver Sia avec Clap Your Hands. C'était son premier tube qui était sorti en 2010, mais là on accueille Elena.
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0: Bonjour Elena.
2: Bonjour Fred, bonjour à tous.
0: On démarre cet agenda avec le foyer culturel de Jupy qui vous propose la 12e édition ce week-end de la fête des enfants.
2: C'est dans le cadre verdoyant du parc de Wandre que les enfants profiteront des activités autour du thème des défis, ateliers créatifs et sportifs, théâtre de rue, spectacle de magie, château gonflable, grimage, danse et musique offriront un moment de détente et de partage aux familles. Découvrez le programme complet sur le site jupyculture.be.
0: Le 4e meeting Philippe Daouan sera organisé ce dimanche. Ça se passera sur la piste du Sorin Athlétisme.
2: Un événement qui a acquis une réputation croissante depuis sa création en 2023, attirant plus de 300 athlètes lors des éditions précédentes. Il proposera les épreuves phares comme le sprint et les haies, un concours de lancer du poids, le saut en hauteur ou en longueur, une compétition d'athlétisme de haut niveau qui vous permettra de découvrir des sportifs de toutes catégories. Retrouvez les infos sur la page Facebook Sorin Athlétisme.
0: On continue avec le festival Sympho Kids qui sera proposé ce week-end par l'Orchestre Philharmonique de Liège.
2: Sympho Kids ouvre grand ses portes aux petits mélomanes qui découvriront des spectacles musicaux captivants pour vibrer au son d'un orchestre symphonique, mais aussi à des ateliers ludiques pour s'amuser en découvrant les coulisses de la musique, sans oublier plein d'animations et de quoi régaler les gourmands pour une aventure musicale magique à vivre en famille. Retrouvez les infos sur le site oprl.be.
0: Ce dimanche, dès 14h, vous allez partir à la découverte de Trot.
2: Une randonnée qui vous mènera à travers des paysages variés alternant campagnes paisibles et bois de feuillus. Ces passages escarpés seront récompensés par des vues panoramiques contrastées sur la vallée sinueuse sculptée par la capricieuse rivière. La Vesdre, témoin du passé industriel, vous dévoilera un paysage verdoyant parsemé de vestiges de son histoire, tandis que le plateau vous accueillera dans le charmant village de Forêt où une place pittoresque et son église se nichent dans un écrin paisible malgré la proximité de la ville. Retrouvez toutes les infos sur le site groupe-découverte.org.
0: Et on termine avec Mou du Ventre, la création du théâtre de la Renaissance de Sorin qui est à découvrir jusqu'à dimanche.
2: Entre babillage péremptoire de salles d'attente, l'atmosphère sonore hallucinée et les cauchemars apocalyptiques, Mou du Ventre interroge sur notre apathie politique, notre indifférence sociale et ses mécanismes du quotidien qui peu à peu nous anesthésient. Un spectacle où le réel se fissure, où nos certitudes vacillent et où quelque chose tente encore de se remettre en mouvement. Retrouvez les infos sur le site théâtre de la Renaissance.be.
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0: Et c'est son tout nouveau single, ça pique un peu quand même. Mickey sur LFM. L'horoscope avec Amandine à suivre dans une dizaine de minutes. Le temps de retrouver MC Hammer. You can touch this sur LFM. 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
0: Ce dimanche, 31 mai, de 10 à 16 heures, la place du roi Albert Ier de Warem accueillera la toute première grande brocante de pêche et la bourse au vélo. L'occasion de chiner à travers les cannes, moulinets, leurres et accessoires, mais aussi les vélos enfants, VTT, BMX et vélos de ville. La première grande brocante de pêche et la bourse au vélo de Warem, ce dimanche 31 mai de 10 à 16 heures, un événement organisé par le Royal Syndicat d'Initiative de SB avec LFM. Retrouvez les infos sur le site tourisme-sb.be.

0: Sophia et Saïdi, les femmes d'aujourd'hui sur LFM.
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0: Bonjour Amandine.
2: Bonjour Fred.
0: L'horoscope de ce mardi 19 mai, on commence avec les béliers, ça s'adoucit.
2: Vénus adoucit votre vie familiale, l'ambiance devient plus sereine, les échanges plus chaleureux et le plaisir d'être ensemble est renforcé.
0: C'est léger pour les taureaux.
2: Votre quotidien gagne en légèreté, vous faites le tri avec lucidité et vous vous libérez de ce qui vous ralentissait.
0: Ça va mieux pour les gémeaux.
2: Une amélioration se profile sur le plan financier, vos perspectives sont encourageantes et renforcent votre confiance.
0: Ça s'intensifie pour les cancers.
2: Vénus entre dans votre signe et met l'amour au premier plan. Jusqu'au 13 juin, les sentiments s'intensifient et la complicité revient.
0: Vous êtes discret, les lions.
2: Plus discret sur vos émotions, vous préférez préserver votre jardin secret. Une relation pourrait se vivre à l'abri des regards.
0: Ça évolue, les vierges.
2: Une amitié pourrait évoluer vers quelque chose de plus profond. Vous vous interrogez sur la réciprocité de ces sentiments.
0: Vous êtes investi, les balances.
2: Votre engagement professionnel prend toute la place. Vous vous investissez pleinement dans vos objectifs et votre évolution.
0: Vous êtes diplomate, les scorpions.
2: Vénus en cancer favorise votre sens du dialogue. Vous faites donc preuve de tact et de diplomatie dans vos échanges.
0: C'est intense pour les sagittaires.
2: Votre vie affective gagne en intensité, vous exprimez votre besoin de sécurité et d'attachement à votre moitié.
0: Le partage vous anime, Capricorne.
2: Le besoin de partager et d'échanger s'intensifie, vous cherchez une relation équilibrée et stimulante.
0: Vous avancez, les Verseaux.
2: La diplomatie sera essentielle dans votre travail, avancez avec finesse pour faire passer vos idées en douceur.
0: Et on termine tout en charme avec les poissons.
2: Avec Vénus en cancer, vos émotions sont amplifiées, votre charme opère facilement et vous attirez naturellement les regards.
0: Merci Amandine.
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Bon début de journée avec nous sur LFM, la radio du Grand Liège, avec la petite sœur de l'âme des escales en château. C'est ce qui vous attend tout au long de cet été avec Terre de Meuse et un premier rendez-vous qui est fixé du côté de Clavier. Vous allez pouvoir découvrir le château d'Auchin. Qu'est-ce qui va se passer ce dimanche? Eh bien, vous aurez l'accès au site, vous allez profiter des balades, des visites et vous allez également faire un pique-nique terroir. Voilà ce qui vous attend pour ce dimanche au château d'Auchin de Clavier. Ce sera de 10 à 17h. Si vous désirez plus d'infos, vous pouvez notamment les retrouver sur le site terre-de-meuse.fr.

C'est la Lune avec Christophe Maé sur LFM que vous aurez peut-être l'occasion d'aller applaudir. Début septembre, ce sera du côté de Namur au festival Les Solidarités. Dans quelques minutes, l'info de 7h, parler jusque-là Britney Spears et puis Shania Twain dans l'immédiat avec Man, I Feel Like a Woman sur LFM.

0: Renaud Dubois. Bonjour Renaud.
1: Bonjour Fred, bonjour à tous. Deuxième jour de grève ce mardi dans de nombreuses écoles de Wallonie et de Bruxelles. Les enseignants protestent toujours contre les mesures qui doivent être votées au Parlement de la Fédération Wallonie-Bruxelles le 27 mai prochain. Parmi ces mesures, dans le viseur du personnel enseignant, l'augmentation du Minerval et l'augmentation des heures prestées devant les classes. Ce mardi, des piquets seront dressés devant certains établissements et des actions symboliques organisées. L'opposition va réclamer un audit de la Cour des comptes au sujet d'achat de drones pour la défense belge. Le PS déposera jeudi en séance plénière de la Chambre une motion demandant un audit sur l'achat en urgence de matériel anti-drone. L'audit fédéral interne a refusé d'enquêter sur cet achat effectué au mois de novembre par la défense après l'incursion de drones dans l'espace aérien belge. Le gouvernement avait alors décidé de mobiliser en urgence 50 millions d'euros. Un reportage de la VRT a jeté le doute sur cette décision, notamment sur le choix des fournisseurs et le recours à une procédure négociée plutôt qu'à un marché public classique. Donald Trump indique avoir suspendu une attaque imminente contre l'Iran à la demande du Qatar et de plusieurs dirigeants de pays du Golfe, affirmant que des négociations sérieuses avaient lieu. Cette attaque massive était prévue pour aujourd'hui, indique le président américain. Donald Trump a ajouté sur son réseau social Truth que les États-Unis se tenaient prêts à lancer une attaque totale et à grande échelle contre l'Iran à tout moment si un accord acceptable n'était pas trouvé avec Téhéran. Au moins 3 morts et plusieurs blessés après une fusillade dans une mosquée de San Diego. 2 tireurs ont fait irruption dans le centre islamique et ont ouvert le feu. Les 2 tireurs présumés, tous 2 mineurs, ont été retrouvés morts non loin du lieu de culte, annoncent les autorités américaines. À ce stade, il semble que ces suspects soient morts des suites des blessures par balles qu'ils se sont eux-mêmes infligées, indique la police. Le maire de la ville a confirmé les tirs au sein de l'institution. Il a indiqué suivre la situation de très près. On ne connaît pas les motivations des tireurs actuellement. En sport, le Standard et Westerlo au coude à coude dans les European Playoffs avant de jouer ce soir dans le cadre de l'avant-dernière journée de la compétition. Westerlo accueille le Standard qui compte 1 point d'avance. En cas de victoire, les Rouges distanceraient Westerlo avant de recevoir Charleroi samedi. Ce soir, Genk à égalité de points avec le Standard reçoit l'Antwerp. Charleroi affronte Louvain. Voilà qui clôture ces informations. Tout de suite, retour à l'Ardent Réveil avec Fred.

0: sur LFM, David Guetta et Gillo, c'était Save Me Tonight.
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0: Bonjour, bonjour, bienvenue.
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0: Avec quelques prénoms qui sont à l'honneur. Bonne fête aux Yves, Célestin, les Erwan, les Erwin, les Yvon et les Yvonne. Aujourd'hui, en ce 19 mai, c'est la journée mondiale des missiles et maladies inflammatoires chroniques de l'intestin. Côté événement, on va repartir en 1994 avec l'ouverture commerciale du tunnel sous la Manche qui avait été inaugurée le 6 mai précédent. 2000 ans, l'ouverture du premier Apple Store du monde et ça se passait aux États-Unis. Enfin, 2018, le mariage du prince Harry et de Meghan qui était célébré en la chapelle de Saint-Georges à Windsor. Bonne année, évidemment, hein, si vous êtes né un 19 mai comme notamment Sam

ses 34 ans, Sophie Davant à 63 ans, et on termine avec Grace Jones. Grace Jones qui fête aujourd'hui ses 78 ans.

0: autant.
1: Chaque seconde, Pierre Garnier sur LFM.
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1: Et sans temps couvert, qui nous accompagne sur le Grand Liège en ce mardi matin, Renaud?
4: Et oui Fred, il faudra encore attendre un petit peu avant de revoir le soleil dont le retour est prévu jeudi. Ce matin, le ciel reste couvert, la journée débute au sec, mais en matinée, des périodes de pluie ou de bruine vont apparaître depuis l'ouest. L'après-midi, il s'agira plutôt de quelques averses éventuellement entrecoupées de l'une ou l'autre éclaircie, mais on notera toujours un risque d'un coup de tonnerre. Côté température, les maxima n'excéderont pas les 16 degrés ce mardi. Ce matin, le thermomètre indique 9 degrés à Liège. Oui, visé, 9 degrés, c'est également la température qu'on retrouve à Serein, Bassange, Berlotro, Antine, Splimont et Comblain-au-Pont.
1: Passez une belle journée sur LFM. Renaud, tu nous reviens dans une vingtaine de minutes. Comme chaque matin, on fera le point sur l'actu du Grand Liège.
4: A tout à l'heure, Fred.
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0: voilà de quoi vous mettre de bonne humeur hein, ce matin sur LFM au début des années 90 avec R.E.M. Shiny Happy People. Ce qui va également vous mettre de bonne humeur, c'est Didier Bocquelinville qui arrive dans quelques minutes avec son connivelle Didier. On aura l'info du Grand Liège à 7h30, l'horoscope un petit peu plus loin avec Amandine et Elena dans l'immédiat avec ses bons plans sortis.
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0: Bonjour Elena.
2: Salut Fred, bonjour à tous.
0: Et on démarre cet agenda avec la découverte ce week-end du musée du chemin de fer de Visé.
2: Découvrez au gré des salles une portion de voie avec mise en situation d'anciens outils, dont une foreuse et une scie à rail, du matériel de signalisation, des costumes, des maquettes, un guichet provenant de l'ancienne gare aux marchandises de Visé, ainsi qu'une exposition de timbres ferroviaires. Retrouvez les infos sur le site club-cheminot-visé.be.
0: Ce samedi à 14h, le syndicat d'initiative de Sorin vous propose une visite des châteaux du Jemep.
2: Une balade qui vous permettra de découvrir le château Courtejoie, qui est aujourd'hui une bibliothèque et incarne le savoir et la mémoire de la région. Le château Antoine et ses rénovations, qui mettent en lumière son architecture d'antan, et le château d'Ordange, où vous aurez l'opportunité d'apprécier son mobilier typiquement liégeois et les traces des différentes époques qu'il a traversées. Retrouvez les infos sur le site sisorin.be.
0: Une balade gourmande sera organisée ce dimanche. Ce sera de 10 à 15 heures à Clermont-Souilly.
2: Organisée par l'ADL d'Angie, cette deuxième édition vous proposera de découvrir un autre visage de la commune à travers deux balades balisées de 4 et 7 km au fil du parcours. Profitez des haltes gourmandes proposées par plusieurs acteurs locaux. Une sortie conviviale pour explorer Hermal-Souilly autrement entre sentiers, patrimoine, réserve naturelle et ambiance villageoise. Retrouvez toutes les infos sur la page Facebook de l'ADL d'Angie.
0: Et on termine avec une balade guidée du fort de Flémal, ce sera pour ce dimanche.
2: Dès 14h, découvrez l'histoire de ce château qui abrite l'actuelle administration communale. C'est tout en élégance et authenticité que la guide véritable passionnée vous accueillera en tenue du 18e siècle afin de vous raconter l'histoire de ce lieu plein de charme niché au cœur de Flémal. L'occasion de déambuler dans les salles du château et les allées de son magnifique parc verdoyant. Retrouvez les infos sur le site flemal.be.
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0: sera en francophonie hein, cet été. Capuche, c'était Elena Bailly sur LFM.
1: Bonjour Didier.
2: Salut Fred.
1: Nous sommes mardi, tout va bien?
2: Mais oui, tout va bien, tout va bien.
1: Quelle nouvelle?
2: Ben aujourd'hui, nous sommes dans un asile. Bon, ici c'est un peu ça aussi, non? Mmh. Nous sommes des grands fous.
1: Quelque part, oui.
2: Et y a un fou qui se promène dans le couloir, et il y a une inspection justement, et il y a un fou qui vient, je suis l'envoyé de Dieu. Il dit, je suis l'envoyé de Dieu. Il va voir le directeur, je suis l'envoyé de Dieu. Il va trouver l'inspecteur, je suis l'envoyé de Dieu. Il va voir l'assistante, je suis l'envoyé de Dieu. Derrière, il y en a un qui, un fou aussi, qui continue son chemin, et il va trouver tous ces gens, et dites, ne l'écoutez pas, hein, il est complètement fou. Je n'ai envoyé personne.
1: Oh, ça c'est pas bien ça. Oh, merci mon Didier. Qu'à demain, hein.
2: Oui, qu'à demain.
1: Ben oui. 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

0: rappelle qu'elle sera le 24 septembre au Forum de Liège pour la tournée des 25 ans Alizée sur l'FM avec moi, Lolita. Dancing on the ceiling, c'est ce qui nous arrive juste après le Zoom Région. Lionel Richie sur LFM.
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0: Zoom Région, c'est avec Renaud Dubois. Bonjour Renaud.
3: Bonjour Fred, bonjour à tous. Onde de choc au palais de justice de Liège. Le président du tribunal de première instance, Pierre Defourny, démissionne. C'est ce qu'indique ce mardi le journal La Meuse. L'absence de moyens dont souffre la justice a été déterminante dans cette décision du magistrat de mettre fin à son mandat de manière anticipée. Pierre Defourny s'est dit découragé par les difficultés et les désillusions successives rencontrées dans l'exercice de sa fonction, essentiellement dues au désintérêt, voire au mépris du monde politique à l'égard du pouvoir judiciaire. Pierre Defourny a été avocat au barreau de Liège pendant 25 ans. Il a rejoint la magistrature en 2011 et c'est au printemps 2019 qu'il a remplacé Philippe Claude comme premier président. Il avait été reconduit à son poste en mars 2024 pour 5 ans. Une horloge entièrement réalisée en cristal a été installée au Val Saint-Lambert à Serein, une installation réalisée dans le cadre du bicentenaire du Val Saint-Lambert. Cette horloge aura demandé près de 1000 heures de travail. Le projet avait été lancé à la fin de l'année dernière et aura pris près de 6 mois pour se concrétiser. Le mécanisme a été fait sur mesure par l'artisan horloger Jean-Marie Louis pour s'intégrer à son support en cristal. La pièce principale est issue des collections historiques de la cristallerie. Elle a été taillée par Michel Bouquet-Lyoun, un maître tailleur qui a travaillé pendant 42 ans à la cristallerie. L'horloge du bicentenaire restera tout au long de cette année anniversaire dans les murs de la cristallerie. Après le loup, le lynx va-t-il faire son retour dans notre province? C'est possible, selon les scientifiques. Le lynx a déjà fait des incursions dans notre région et son retour durable n'est plus qu'une question de temps, selon les spécialistes, qui estiment que jusqu'à 75 lynx pourraient, dans les années à venir, s'établir dans notre région. L'espèce a en effet été observée furtivement à plusieurs reprises en Wallonie depuis les années 2000, dans les Fagnes, dans les Fourons ou encore du côté de Ferrières. Les scientifiques s'attendent à un retour pérenne du lynx dans les prochaines années. Actuellement, une dizaine d'individus vivent en Allemagne, à quelques kilomètres de notre frontière, une proximité qui rend très probable le retour de l'animal dans nos forêts. L'humoriste et acteur Arnaud Ducret et la jeune actrice Artemisia Toussaint sont actuellement présents à Coutouin, dans la commune d'Héron. Le tournage du troisième volet de la saga Les Profs a en effet débuté hier sur l'aire d'autoroute de Coutouin. Une partie de cette aire d'autoroute a été privatisée lundi et aujourd'hui, tout comme le snack situé non loin, qui devient lui aussi un décor du film. Le film sera entièrement tourné en Belgique. Au casting, on annonce Arnaud Ducret, Christian Clavier ou encore Isabelle Nanty, mais aussi de nombreux Belges jouant des figurants. Le film, au budget de plusieurs millions d'euros, est annoncé dans les salles pour début 2027. Voilà qui clôture ce Zoom Région. Tout de suite, retour à l'Ardent Réveil avec Fred.

0: Victoire sur LFM, c'était Chaim.
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0: Bonjour Amandine.
2: Bonjour Fred.
0: L'horoscope de ce mardi 19 mai, on commence avec les béliers, ça s'adoucit.
2: Vénus adoucit votre vie familiale, l'ambiance devient plus sereine, les échanges plus chaleureux et le plaisir d'être ensemble est renforcé.
0: C'est léger pour les taureaux.
2: Votre quotidien gagne en légèreté, vous faites le tri avec lucidité et vous vous libérez de ce qui vous ralentissait.
0: Ça va mieux pour les gémeaux.
2: Une amélioration se profile sur le plan financier, vos perspectives sont encourageantes et renforcent votre confiance.
0: Ça s'intensifie pour les cancers.
2: Vénus entre dans votre signe et met l'amour au premier plan. Jusqu'au 13 juin, les sentiments s'intensifient et la complicité revient.
0: Vous êtes discret, les lions.
2: Plus discret sur vos émotions, vous préférez préserver votre jardin secret. Une relation pourrait se vivre à l'abri des regards.
0: Ça évolue, les vierges.
2: Une amitié pourrait évoluer vers quelque chose de plus profond. Vous vous interrogez sur la réciprocité de ces sentiments.
0: Vous êtes investi, les balances.
2: Votre engagement professionnel prend toute la place. Vous vous investissez pleinement dans vos objectifs et votre évolution.
0: Vous êtes diplomate, les scorpions.
2: Vénus en cancer favorise votre sens du dialogue. Vous faites donc preuve de tact et de diplomatie dans vos échanges.
0: C'est intense pour les sagittaires.
2: Votre vie affective gagne en intensité. Vous exprimez votre besoin de sécurité et d'attachement à votre moitié.
0: Le partage vous anime, Capricorne.
2: Le besoin de partager et d'échanger s'intensifie. Vous cherchez une relation équilibrée et stimulante.
0: Vous avancez, les Verseaux.
2: La diplomatie sera essentielle dans votre travail. Avancez avec finesse pour faire passer vos idées en douceur.
0: Et on termine tout en charme avec les poissons.
2: Avec Vénus en cancer, vos émotions sont amplifiées. Votre charme opère facilement et vous attirez naturellement les regards.
0: Merci Amandine.
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en voyage en Italie, c'est avec Lily Cube ce matin sur LFM, alors que je vous emmène en balade dans le village de Choquet. C'est ce qui vous attend ces dimanches et lundi. Vous savez que ce week-end, ce sera lundi de la Pentecôte, avec plusieurs horaires qui vous seront proposés. Vous allez profiter des animations pirates. Il y a un parcours dans le village, des jeux, des aventures et puis des trésors à découvrir. Voilà ce qui vous attend pour ce week-end de Pentecôte. Ce sera ces dimanches et lundi. Ça se passe à Choquet et vous allez retrouver toutes les infos via la page Facebook coloc-animation.

0: excellent début de journée, très très bon mardi avec nous sur LFM, la radio du Grand Liège, avec Théo Cruz Hangover. Dans quelques minutes, Renaud sera de retour, ce sera 8h pour un nouveau point sur l'actu nationale et internationale. En ce 19 mai, on va aller jusque-là notamment avec le dernier Rory. Elle sera sur la scène des Francopholies de Spa le 25 juillet prochain. On la retrouve avec Plus Jamais, c'est son dernier single. Et puis ne manquez pas 100% belge aussi, hein, tout à l'heure comme chaque soir. Ce sera dès 21h sur LFM.
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0: retrouve Renaud Dubois. Bonjour Renaud.
1: Bonjour Fred, bonjour à tous. Deuxième jour de grève ce mardi dans de nombreuses écoles de Wallonie et de Bruxelles. Les enseignants protestent toujours contre les mesures qui doivent être votées au Parlement de la Fédération Wallonie-Bruxelles le 27 mai prochain. Parmi ces mesures, dans le viseur du personnel enseignant, l'augmentation du Minerval et l'augmentation des heures prestées devant les classes. Ce mardi, des piquets seront dressés devant certains établissements et des actions symboliques organisées. L'opposition va réclamer un audit de la Cour des comptes au sujet d'achat de drones pour la défense belge. Le PS déposera jeudi en séance plénière de la Chambre une motion demandant un audit sur l'achat en urgence de matériel anti-drone. L'audit fédéral interne a refusé d'enquêter sur cet achat effectué au mois de novembre par la défense après l'incursion de drones dans l'espace aérien belge. Le gouvernement avait alors décidé de mobiliser en urgence 50 millions d'euros. Un reportage de la VRT a jeté le doute sur cette décision, notamment sur le choix des fournisseurs et le recours à une procédure négociée plutôt qu'à un marché public classique. Donald Trump indique avoir suspendu une attaque imminente contre l'Iran à la demande du Qatar et de plusieurs dirigeants de pays du Golfe, affirmant que des négociations sérieuses avaient lieu. Cette attaque massive était prévue pour aujourd'hui, indique le président américain. Donald Trump a ajouté sur son réseau social Truth que les États-Unis se tenaient prêts à lancer une attaque totale et à grande échelle contre l'Iran à tout moment si un accord acceptable n'était pas trouvé avec Téhéran. Au moins 3 morts et plusieurs blessés après une fusillade dans une mosquée de San Diego. 2 tireurs ont fait irruption dans le centre islamique et ont ouvert le feu. Les 2 tireurs présumés, tous 2 mineurs, ont été retrouvés morts non loin du lieu de culte, annoncent les autorités américaines. À ce stade, il semble que ces suspects soient morts des suites des blessures par balles qu'ils se sont eux-mêmes infligées, indique la police. Le maire de la ville a confirmé les tirs au sein de l'institution. Il a indiqué suivre la situation de très près. On ne connaît pas les motivations des tireurs actuellement. En sport, le Standard et Westerlo au coude à coude dans les European Playoffs avant de jouer ce soir dans le cadre de l'avant-dernière journée de la compétition. Westerlo accueille le Standard qui compte 1 point d'avance. En cas de victoire, les Rouges distanceraient Westerlo avant de recevoir Charleroi samedi. Ce soir, Genk à égalité de points avec le Standard reçoit l'Antwerp. Charleroi affronte Louvain. Voilà qui clôture ces informations. Tout de suite, retour à l'Ardent Réveil avec Fred.

0: belle journée avec nous sur LFM, la radio du Grand Liège.
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0: Avec Pink, Pantamé, la troisième heure de l'Ardent Réveil de Trustfall.
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0: Avec quelques prénoms qui sont à l'honneur. Bonne fête aux Yves Célestin, les Erwan, les Erwin, les Yvon et les Yvonne. Aujourd'hui, en ce 19 mai, c'est la journée mondiale des missiles et maladies inflammatoires chroniques de l'intestin. Côté événement, on va repartir en 1994 avec l'ouverture commerciale du tunnel sous la Manche qui avait été inauguré le 6 mai précédent. 2000 ans, l'ouverture du premier Apple Store du monde et ça se passait aux États-Unis. Enfin, 2018, le mariage du prince Harry et de Meghan qui était célébré en la chapelle de Saint-Georges à Windsor. Bonne année, évidemment, hein, si vous êtes né un 19 mai comme notamment Sam Smith. C'est 34 ans, Sophie Davant à 63 ans et on termine avec Grace Jones. Grace Jones qui fête aujourd'hui ses 78 ans.

0: 21 MNES, c'était jusqu'au bout sur l'FM.
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0: C'est un temps couvert qui nous accompagne sur le Grand Liège en ce mardi matin, Renaud.
3: Et oui Fred, il faudra encore attendre un petit peu avant de revoir le soleil dont le retour est prévu jeudi. Ce matin, le ciel reste couvert, la journée débute au sec, mais en matinée, des périodes de pluie ou de bruine vont apparaître depuis l'ouest. L'après-midi, il s'agira plutôt de quelques averses éventuellement entrecoupées de l'une ou l'autre éclaircie, mais on notera toujours un risque d'un coup de tonnerre. Côté température, les maxima n'excéderont pas les 16 degrés ce mardi. Ce matin, le thermomètre indique 9 degrés à Liège. Oui, visé, 9 degrés, c'est également la température qu'on retrouve à Serein, Bassanges, Berlotro, Antine, Sprimont et Comblain-au-Pont.
0: Passez une belle journée sur LFM. Renaud, tu nous reviens dans une vingtaine de minutes. Comme chaque matin, on fera le point sur l'actu du Grand Liège.
3: À tout à l'heure, Fred.
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Drive Safe avec Miles Smith ce matin sur LFM. Et soyez prudents d'ailleurs, hein, si vous êtes sur la route, gros point noir à noter comme chaque matin et jusqu'au 28 mai avec un passage en berne centrale du côté de l'échangeur de Votem, hein, sur la 313. Des problèmes de circulation également à prévoir autour du pont Kennedy et Quai de Meuse à Liège, mais aussi sur le 40 entre Hervé Bâtisse et entre Barchon et Herstal. Bonne route, prudence, puis restez connectés sur LFM et profitez de la meilleure musique. Dans un instant, c'est Elena qui sera le

0: c'est Nadia avec aussi Loin de vous à l'instant sur NFM, titre qui était sorti il y a tout juste 22 ans. Belle journée, bon mardi avec nous partout sur le Grand Liège, avec dans quelques minutes le retour de l'info et l'actu du Grand Liège. Ce sera avec Renaud Dubois. Si vous avez loupé votre horoscope ce matin, dernier encart avec les astres et Amandine, ce sera vers 9h20. Et pour les bons plans sortis, c'est tout de suite avec Elena.
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0: Bonjour Elena.
2: Bonjour Fred, bonjour à tous.
0: On démarre cet agenda avec le foyer culturel de Jupille qui vous propose la 12e édition ce week-end de la fête des enfants.
2: C'est dans le cadre verdoyant du parc de Wandre que les enfants profiteront des activités autour du thème des défis, ateliers créatifs et sportifs, théâtre de rue, spectacle de magie, château gonflable, grimage, danse et musique offriront un moment de détente et de partage aux familles. Découvrez le programme complet sur le site jupiculture.be.
0: Le 4e meeting Philippe Darwan sera organisé ce dimanche. Ça se passera sur la piste du Serein Athlétisme.
2: Un événement qui a acquis une réputation croissante depuis sa création en 2023, attirant plus de 300 athlètes lors des éditions précédentes. Il proposera les épreuves phares comme le sprint et les haies, un concours de lancer du poids, le saut en hauteur ou en longueur, une compétition d'athlétisme de haut niveau qui vous permettra de découvrir des sportifs de toute catégorie. Retrouvez les infos sur la page Facebook Serein Athlétisme.
0: On continue avec le festival Sinfo Kids qui sera proposé ce week-end par l'Orchestre Philharmonique de Liège.
2: Sinfo Kids ouvre grand ses portes aux petits mélomanes qui découvriront des spectacles musicaux captivants pour vibrer au son d'un orchestre symphonique, mais aussi à des ateliers ludiques pour s'amuser en découvrant les coulisses de la musique, sans oublier plein d'animations et de quoi régaler les gourmands pour une aventure musicale magique à vivre en famille. Retrouvez les infos sur le site oprl.be.
0: Ce dimanche, dès 14h, vous allez partir à la découverte de Trot.
2: Une randonnée qui vous mènera à travers des paysages variés alternant campagnes paisibles et bois de feuillus. Ces passages escarpés seront récompensés par des vues panoramiques contrastées sur la vallée sinueuse sculptée par la capricieuse rivière. La Vesdre, témoin du passé industriel, vous dévoilera un paysage verdoyant parsemé de vestiges de son histoire, tandis que le plateau vous accueillera dans le charmant village de Forêt où une place pittoresque et son église se nichent dans un écrin paisible malgré la proximité de la ville. Retrouvez toutes les infos sur le site groupe-découverte.org.
0: Et on termine avec Mou du Ventre, la création du théâtre de la Renaissance de Serein qui est à découvrir jusqu'à dimanche.
2: Entre babillage péremptoire de salles d'attente, l'atmosphère sonore hallucinée et les cauchemars apocalyptiques, Mou du Ventre interroge sur notre apathie politique, notre indifférence sociale et ses mécanismes du quotidien qui peu à peu nous anesthésient. Un spectacle où le réel se fissure, où nos certitudes vacillent et où quelque chose tente encore de se remettre en mouvement. Retrouvez les infos sur le site théâtre de la Renaissance.be.
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0: Meilleure musique, ce souvenir des années 80, signé Quincy Jones. Celui qui avait collaboré notamment avec Michael Jackson sur l'album Thriller, mais pas que. Hein. Ain't No Corrida, ce sera juste après l'actu du Grand Liège. 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
0: 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C'est avec Renaud Dubois. Bonjour Renaud.
2: Bonjour Fred, bonjour à tous. Onde de choc au palais de justice de Liège. Le président du tribunal de première instance, Pierre Defourny, démissionne. C'est ce qu'indique ce mardi le journal La Meuse. L'absence de moyens dont souffre la justice a été déterminante dans cette décision du magistrat de mettre fin à son mandat de manière anticipée. Pierre Defourny s'est dit découragé par les difficultés et les désillusions successives rencontrées dans l'exercice de sa fonction, essentiellement dues au désintérêt, voire au mépris du monde politique à l'égard du pouvoir judiciaire. Pierre Defourny a été avocat au barreau de Liège pendant 25 ans. Il a rejoint la magistrature en 2011 et c'est au printemps 2019 qu'il a remplacé Philippe Claude comme premier président. Il avait été reconduit à son poste en mars 2024 pour 5 ans. Une horloge entièrement réalisée en cristal a été installée au Val-Saint-Lambert à Serein, une installation réalisée dans le cadre du bicentenaire du Val-Saint-Lambert. Cette horloge aura demandé près de 1000 heures de travail. Le projet avait été lancé à la fin de l'année dernière et aura pris près de 6 mois pour se concrétiser. Le mécanisme a été fait sur mesure par l'artisan horloger Jean-Marie Louis pour s'intégrer à son support en cristal. La pièce principale est issue des collections historiques de la cristallerie. Elle a été taillée par Michel Bouquet-Lyoun, un maître tailleur qui a travaillé pendant 42 ans à la cristallerie. L'horloge du bicentenaire restera tout au long de cette année anniversaire dans les murs de la cristallerie. Après le loup, le lynx va-t-il faire son retour dans notre province? C'est possible, selon les scientifiques. Le lynx a déjà fait des incursions dans notre région et son retour durable n'est plus qu'une question de temps, selon les spécialistes qui estiment que jusqu'à 75 lynx pourraient, dans les années à venir, s'établir dans notre région. L'espèce a en effet été observée furtivement à plusieurs reprises en Wallonie depuis les années 2000, dans les Fagnes, dans les Fourons ou encore du côté de Ferrières. Les scientifiques s'attendent à un retour pérenne du lynx dans les prochaines années. Actuellement, une dizaines d'individus vivent en Allemagne à quelques kilomètres de notre frontière. Une proximité qui rend très probable le retour de l'animal dans nos forêts. L'humoriste et acteur Arnaud Ducret et la jeune actrice Artemisia Toussaint sont actuellement présents à Coutouin dans la commune d'Héron. Le tournage du troisième volet de la saga Les Profs a en effet débuté hier sur l'aire d'autoroute de Coutouin. Une partie de cette aire d'autoroute a été privatisée lundi et aujourd'hui, tout comme le snack situé non loin qui devient lui aussi un décor du film. Le film sera entièrement tourné en Belgique. Au casting, on annonce Arnaud Ducret, Christian Clavier ou encore Isabelle Nanty, mais aussi de nombreux Belges jouant des figurants. Le film au budget de plusieurs millions d'euros est annoncé dans les salles pour début 2027. Voilà qui clôture ce Zoom Région. Tout de suite, retour à l'Ardent Réveil avec Fred.

0: Appelle mon numéro, Mylène Farmer sur LFM.
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0: Bonjour Amandine.
2: Bonjour Fred.
0: L'horoscope de ce mardi 19 mai, on commence avec les béliers, ça s'adoucit.
2: Vénus adoucit votre vie familiale, l'ambiance devient plus sereine, les échanges plus chaleureux et le plaisir d'être ensemble est renforcé.
0: C'est léger pour les taureaux.
2: Votre quotidien gagne en légèreté, vous faites le tri avec lucidité et vous vous libérez de ce qui vous ralentissait.
0: Ça va mieux pour les gémeaux.
2: Une amélioration se profile sur le plan financier, vos perspectives sont encourageantes et renforcent votre confiance.
0: Ça s'intensifie pour les cancers.
2: Vénus entre dans votre signe et met l'amour au premier plan. Jusqu'au 13 juin, les sentiments s'intensifient et la complicité revient.
0: Vous êtes discret, les lions.
2: Plus discret sur vos émotions, vous préférez préserver votre jardin secret. Une relation pourrait se vivre à l'abri des regards.
0: Ça évolue, les vierges.
2: Une amitié pourrait évoluer vers quelque chose de plus profond. Vous vous interrogez sur la réciprocité de ces sentiments.
0: Vous êtes investi, les balances.
2: Votre engagement professionnel prend toute la place. Vous vous investissez pleinement dans vos objectifs et votre évolution.
0: Vous êtes diplomate, les scorpions.
2: Vénus en cancer favorise votre sens du dialogue. Vous faites donc preuve de tact et de diplomatie dans vos échanges.
0: C'est intense pour les sagittaires.
2: Votre vie affective gagne en intensité. Vous exprimez votre besoin de sécurité et d'attachement à votre moitié.
0: Le partage vous anime, Capricorne.
2: Le besoin de partager et d'échanger s'intensifie. Vous cherchez une relation équilibrée et stimulante.
0: Vous avancez, les Verseaux.
2: La diplomatie sera essentielle dans votre travail. Avancez avec finesse pour faire passer vos idées en douceur.
0: Et on termine tout en charme avec les poissons.
2: Avec Vénus en cancer, vos émotions sont amplifiées. Votre charme opère facilement et vous attirez naturellement les regards.
0: Merci Amandine.
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belle matinée, sauf qui m'aime. C'était Jennifer sur les familles, un café philo qui vous sera proposé. Ce sera demain mercredi, ça se passera à 14h au Centre culturel de Wans avec l'animateur philosophe Nicolas Genot qui sera là pour philosopher avec vous. Alors l'idée, c'est pas de refaire le monde, hein, mais c'est de se questionner sur celui-ci. Alors si vous désirez plus d'infos, si vous êtes intéressé par ce café philo, vous allez sur le site centreculturelwans.be. C'est demain, c'est à 14h.

Ça, c'est l'un des tubes de l'été 1995 sur LFM. Push the feeling on, c'était Nightcrawlers. On rejoint tout doucement 9h et l'info avec notamment le tout nouveau Pierre Demar. C'est Je pense à vous.

0: retrouve Renaud Dubois. Bonjour Renaud.
1: Bonjour Fred, bonjour à tous. Deuxième jour de grève ce mardi dans de nombreuses écoles de Wallonie et de Bruxelles. Les enseignants protestent toujours contre les mesures qui doivent être votées au Parlement de la Fédération Wallonie-Bruxelles le 27 mai prochain. Parmi ces mesures, dans le viseur du personnel enseignant, l'augmentation du Minerval et l'augmentation des heures prestées devant les classes. Ce mardi, des piquets seront dressés devant certains établissements et des actions symboliques organisées. L'opposition va réclamer un audit de la Cour des comptes au sujet d'achats de drones pour la défense belge. Le PS déposera jeudi en séance plénière de la Chambre une motion demandant un audit sur l'achat en urgence de matériel anti-drone. L'audit fédéral interne a refusé d'enquêter sur cet achat effectué au mois de novembre par la défense après l'incursion de drones dans l'espace aérien belge. Le gouvernement avait alors décidé de mobiliser en urgence 50 millions d'euros. Un reportage de la VRT a jeté le doute sur cette décision, notamment sur le choix des fournisseurs et le recours à une procédure négociée plutôt qu'à un marché public classique. Donald Trump indique avoir suspendu une attaque imminente contre l'Iran à la demande du Qatar et de plusieurs dirigeants de pays du Golfe, affirmant que des négociations sérieuses avaient lieu. Cette attaque massive était prévue pour aujourd'hui, indique le président américain. Donald Trump a ajouté sur son réseau social Truth que les États-Unis se tenaient prêts à lancer une attaque totale et à grande échelle contre l'Iran à tout moment si un accord acceptable n'était pas trouvé avec Téhéran. Au moins 3 morts et plusieurs blessés après une fusillade dans une mosquée de San Diego. 2 tireurs ont fait irruption dans le centre islamique et ont ouvert le feu. Les 2 tireurs, présumés tous 2 mineurs, ont été retrouvés morts non loin du lieu de culte, annoncent les autorités américaines. À ce stade, il semble que ces suspects soient morts des suites des blessures par balles qu'ils se sont eux-mêmes infligées, indique la police. Le maire de la ville a confirmé les tirs au sein de l'institution. Il a indiqué suivre la situation de très près. On ne connaît pas les motivations des tireurs actuellement. En sport, le Standard et Westerlo au coude à coude dans les European Playoffs avant de jouer ce soir dans le cadre de l'avant-dernière journée de la compétition. Westerlo accueille le Standard qui compte 1 point d'avance. En cas de victoire, les Rouges distanceraient Westerlo avant de recevoir Charleroi samedi. Ce soir, Genk à égalité de points avec le Standard reçoit l'Antwerp. Charleroi affronte Louvain. Voilà qui clôture ces informations. Tout de suite, retour à l'Ardent Réveil avec Fred.

0: merci à vous d'avoir choisi une nouvelle fois LFM en ce mardi.
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0: Excellent début de journée avec, pour entamer la quatrième et dernière heure de l'art en réveil, Shakira et Zou. On va parler de météo dans quelques minutes. On aura également l'agenda dans quelques instants avec Elena, sans oublier l'offre d'emploi du jour avec le Forum. Si vous cherchez un job en tant qu'infirmier ou infirmière, ça va vous intéresser. On ira faire un petit tour en cité ardente. Et puis l'actu du Grand Liège reviendra également, comme chaque matin, ce sera à 9h30. Vous dire qu'en ce 19 mai, on a quelques prénoms qui sont à l'honneur, les Yves, les Célestins, les Erwan, les Erwin, les Yvon et les Yvonne. Aujourd'hui, c'est la journée mondiale des MICI, des maladies inflammatoires chroniques de l'intestin. C'est peut-être votre anniversaire, happy birthday. Vous êtes né un 19 mai, comme notamment le chanteur

ses 34 ans, Sophie Davant à 63 ans, et on termine avec Grace Jones. Grace Jones qui fête aujourd'hui ses 78 ans.

0: Bon Malheur, Emmanuel Moir sur LFM.
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0: C'est un temps couvert qui nous accompagne sur le Grand Liège en ce mardi matin, Renaud.
3: Et oui Fred, il faudra encore attendre un petit peu avant de revoir le soleil dont le retour est prévu jeudi. Ce matin, le ciel reste couvert, la journée débute au sec, mais en matinée, des périodes de pluie ou de bruine vont apparaître depuis l'ouest. L'après-midi, il s'agira plutôt de quelques averses éventuellement entrecoupées de l'une ou l'autre éclaircie, mais on notera toujours un risque d'un coup de tonnerre. Côté température, les maxima n'excéderont pas les 16 degrés ce mardi. Ce matin, le thermomètre indique 9 degrés à Liège. Oui, visé, 9 degrés, c'est également la température qu'on retrouve à Serein, Bassange, Berlotro, Antine, Sprimont et Comblain-au-Pont.
0: Bah c'est une belle journée sur LFM. Renaud, tu nous reviens dans une vingtaine de minutes. Comme chaque matin, on fera le point sur l'actu du Grand Liège.
3: A tout à l'heure, Fred.
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0: retour du côté de l'été 1994 ici avec le remix Pet Shop Boys pour ce tube de Blur, Girls and Boys sur LFM. L'offre d'emploi arrive dans quelques minutes avec le Forum de Liège et la Selena qui revient avec ses bons plans sortis.
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0: Bonjour Elena.
2: Salut Fred, bonjour à tous.
0: Et on démarre cet agenda avec la découverte ce week-end du musée du chemin de fer de Visée.
2: Découvrez au gré des salles une portion de voie avec mise en situation d'anciens outils, dont une foreuse et une scie à rail, du matériel de signalisation, des costumes, des maquettes, un guichet provenant de l'ancienne gare aux marchandises de Visée, ainsi qu'une exposition de timbres ferroviaires. Retrouvez les infos sur le site club-cheminot-visée.be.
0: Ce samedi à 14h, le syndicat d'initiative de Sorin vous propose une visite des châteaux de Jemep.
2: Une balade qui vous permettra de découvrir le château Courtejoie, qui est aujourd'hui une bibliothèque et incarne le savoir et la mémoire de la région. Le château Antoine et ses rénovations, qui mettent en lumière son architecture d'antan, et le château d'Ordange, où vous aurez l'opportunité d'apprécier son mobilier typiquement liégeois et les traces des différentes époques qu'il a traversées. Retrouvez les infos sur le site sisorin.be.
0: Une balade gourmande sera organisée ce dimanche. Ce sera de 10 à 15 heures à Clermont-Souilly.
2: Organisé par l'ADL d'Angis, cette deuxième édition vous proposera de découvrir un autre visage de la commune à travers deux balades balisées de 4 et 7 km au fil du parcours. Profitez des haltes gourmandes proposées par plusieurs acteurs locaux. Une sortie conviviale pour explorer Hermal-Souilly autrement entre sentiers patrimoine, réserve naturelle et ambiance villageoise. Retrouvez toutes les infos sur la page Facebook de l'ADL d'Angis.
0: Et on termine avec une balade guidée du Fort de Flémal, ce sera pour ce dimanche.
2: Dès 14h, découvrez l'histoire de ce château qui abrite l'actuelle administration communale. C'est tout en élégance et authenticité que la guide véritable passionnée vous accueillera en tenue du 18e siècle afin de vous raconter l'histoire de ce lieu plein de charme niché au cœur de Flémal. L'occasion de déambuler dans les salles du château et les allées de son magnifique parc verdoyant. Retrouvez les infos sur le site flemal.be.
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0: aussi fait partie de nos talents belges, hein, que vous pouvez notamment retrouver chaque soir entre 21h et 22h dans 100% belge sur LFM Pixel. C'était Madon.
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0: Et avec la résidence du Bois d'Avrois située à Liège, qui recrute un infirmier ou une infirmière pour un CDI à temps plein ou à temps partiel. Vous allez participer à la vie quotidienne de la résidence, vous allez jouer un rôle actif dans l'équipe et vous allez participer aux réunions pluridisciplinaires. Ce que l'on vous demande, c'est d'être en possession de votre diplôme A1 ou A2 et de posséder également le visa délivré par le SPOE Santé Publique. Alors, si vous désirez postuler, direction notre site, comme chaque jour, ça se passe sur lfmradio.be.

0: Man Down, Rihanna sur LFM. L'actu du Grand Liège arrive dans un instant et puis on repartira pour la dernière demi-heure de l'Ardent Réveil avec ce tube de l'année 1990 signé Delight. Groove is in the heart sur LFM. 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
0: Zoom Région, c'est avec Renaud Dubois. Bonjour Renaud.
2: Bonjour Fred, bonjour à tous. Onde de choc au palais de justice de Liège. Le président du tribunal de première instance, Pierre Defourny, démissionne. C'est ce qu'indique ce mardi le journal La Meuse. L'absence de moyens dont souffre la justice a été déterminante dans cette décision du magistrat de mettre fin à son mandat de manière anticipée. Pierre Defourny s'est dit découragé par les difficultés et les désillusions successives rencontrées dans l'exercice de sa fonction, essentiellement dues au désintérêt, voire au mépris du monde politique à l'égard du pouvoir judiciaire. Pierre Defourny a été avocat au barreau de Liège pendant 25 ans. Il a rejoint la magistrature en 2011 et c'est au printemps 2019 qu'il a remplacé Philippe Claude comme premier président. Il avait été reconduit à son poste en mars 2024 pour 5 ans. Une horloge entièrement réalisée en cristal a été installée au Val-Saint-Lambert à Serein, une installation réalisée dans le cadre du bicentenaire du Val-Saint-Lambert. Cette horloge aura demandé près de 1000 heures de travail. Le projet avait été lancé à la fin de l'année dernière et aura pris près de 6 mois pour se concrétiser. Le mécanisme a été fait sur mesure par l'artisan horloger Jean-Marie Louis pour s'intégrer à son support en cristal. La pièce principale est issue des collections historiques de la cristallerie. Elle a été taillée par Michel Bouquet-Lioune, un maître tailleur qui a travaillé pendant 42 ans à la cristallerie. L'horloge du bicentenaire restera tout au long de cette année anniversaire dans les murs de la cristallerie. Après le loup, le lynx va-t-il faire son retour dans notre province? C'est possible, selon les scientifiques. Le lynx a déjà fait des incursions dans notre région et son retour durable n'est plus qu'une question de temps, selon les spécialistes, qui estiment que jusqu'à 75 lynx pourraient, dans les années à venir, s'établir dans notre région. L'espèce a en effet été observée furtivement à plusieurs reprises en Wallonie depuis les années 2000, dans les Fagnes, dans les Fourons ou encore du côté de Ferrières. Les scientifiques s'attendent à un retour pérenne du lynx dans les prochaines années. Actuellement, une dizaine d'individus vivent en Allemagne à quelques kilomètres de notre frontière, une proximité qui rend très probable le retour de l'animal dans nos forêts. L'humoriste et acteur Arnaud Ducret et la jeune actrice Artemisia Toussaint sont actuellement présents à Coutouin, dans la commune d'Héron. Le tournage du troisième volet de la saga Les Profs a en effet débuté hier sur l'aire d'autoroute de Coutouin. Une partie de cette aire d'autoroute a été privatisée lundi et aujourd'hui, tout comme le snack situé non loin, qui devient lui aussi un décor du film. Le film sera entièrement tourné en Belgique. Au casting, on annonce Arnaud Ducret, Christian Clavier ou encore Isabelle Nanty, mais aussi de nombreux Belges jouant des figurants. Le film, au budget de plusieurs millions d'euros, est annoncé dans les salles pour début 2027. Voilà qui clôture ce Zoom Région. Tout de suite, retour à l'Ardent Réveil avec Fred.

Alex Warren sur LFM avec Fever Dream. Ce dimanche, dès 14h, vous allez partir à la découverte de Troyes et des environs avec une randonnée qui va vous mener à travers des paysages variés qui vont alterner campagne paisible et bois de feuillus. Ces paysages escarpés qui seront récompensés par des vues panoramiques contrastées sur la vallée sinueuse sculptée par la capricieuse rivière. La Vestre, témoin du passé industriel, va vous dévoiler un paysage verdoyant parsemé de vestiges de son histoire, tandis que le plateau va vous accueillir dans le charmant village de Forêt, où une place pittoresque et son église se nichent dans un écrin paisible malgré la proximité de la ville. Voilà, c'est ce dimanche, c'est à 14h que vous avez rendez-vous. En plus, la météo sera de la partie. Vous allez retrouver les infos via le site groupe-découverte.org. MC Solar, les temps changent. Et on repart avec la meilleure musique ce matin sur LFM.

0: aussi sera en francophonie hein, cet été. Marine qui sera le 26 juillet sur la scène des francophonies avec ici son dernier single. C'était Escroc sur LFM.
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0: Max arrive, il sera là d'ici quelques minutes. Vous allez le retrouver entre 10 et 13 heures comme chaque matin. Jérém vous rejoindra quant à lui dès 15 heures. Moi je reviens demain évidemment pour un nouvel Art d'en réveil. Passez une toute belle journée sur LFM.

0: début de l'année, au début de sa carrière et de son grand succès, c'était en 2007. On va encore plus loin d'ailleurs dans le voyage, puisqu'on repart là tout de suite en 1985. On retrouve le Marie à Magdalena pour ce mardi. On retrouve Sandra. 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

0: On s'occupe de tout pour ce qui arrive. Calogero et puis Doc the Beat avec Miami Sound Machine.
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0: faible flash info, on retrouve Renaud Dubois, bonjour.
1: Bonjour Maxence, bonjour à tous. Le nombre de victimes d'exploitation sexuelle en ligne a explosé en 2025, c'est ce qui ressort du rapport annuel de Child Focus. Le nombre de victimes de diffusion ou d'échange de messages, photos ou vidéos à caractère sexuel, de menaces de diffusion d'images intimes et de victimes de grooming lorsqu'un adulte aborde des mineurs à des fins sexuelles, ce nombre a doublé en 3 ans. Il a atteint le nombre de 837, là où il était de 401 en 2023. La plupart des situations impliquent l'usage d'images, de photos ou de vidéos servant à humilier, extorquer de l'argent à un mineur ou à en abuser, constate Child Focus. Cette forte hausse est notamment due à l'arrivée de l'intelligence artificielle. Child Focus plaide en faveur d'une application stricte du Digital Service Act, la loi européenne qui impose des règles claires aux grandes entreprises technologiques. Nouvelle augmentation des carburants à la pompe dès demain. Les prix des produits pétroliers jouent au yo-yo ces dernières semaines et ce mercredi ne sera pas une bonne journée pour le portefeuille des automobilistes. Un cap symbolique va à nouveau être passé. Les prix maximum de l'essence vont à nouveau dépasser les 2 euros le litre pour être vendus à 2,015 pour le litre de 95 et 2,096 pour le litre de 98. Le diesel de son côté reste bien au-delà de ce montant puisque son prix maximum sera dès demain de 2,192 le litre. Après Donald Trump, c'est au tour de Vladimir Poutine de se rendre en Chine pour une visite d'État. Le président russe est attendu ce mardi soir à Pékin pour 2 jours de visite chez son homologue chinois Xi Jinping. Les deux dirigeants se sont déjà rencontrés à maintes reprises. Par cette visite, juste après le passage de Trump, la Russie et la Chine entendent rappeler que l'amitié des deux dirigeants est ancienne et inaltérée par le passage de Donald Trump et que le partenariat Russie-Chine est vivace. De son côté, Xi Jinping peut tirer bénéfice de cette rivalité de l'image entre Trump et Poutine. Les recevoir à Pékin coup sur coup donne au leader chinois l'aura de celui que les puissants se relaient pour saluer. L'OMS, profondément préoccupée par l'ampleur et la rapidité de l'épidémie d'Ebola frappant actuellement le nord-est de la République démocratique du Congo. Cette épidémie a déjà fait 131 décès recensés et 513 cas suspects. Le chef de l'OMS a déclaré dimanche une urgence de santé publique de portée internationale, son deuxième niveau d'alerte le plus élevé. Ce mardi, une réunion d'un comité d'urgence pour faire le point sur l'épidémie est prévue. Une réunion qui devrait aboutir sur des premières recommandations temporaires. En tennis, la Belge Géline Vandrome tente actuellement de passer le premier tour des qualifications pour Roland-Garros. La Belge affronte depuis une vingtaine de minutes la Japonaise Ai Ito. Chez les hommes, Timur Kopperjans et Gilles Arnaud Bailly entreront eux en lice cet après-midi. Kopperjans aura affaire au Néo-Zélandais Tristan Schoolcraft et Bailly affrontera lui le Norvégien Nikolaj Bukov-Gjær.
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3: La météo.
1: Cet après-midi, nous aurons affaire à quelques averses, éventuellement entrecoupées de l'une ou l'autre éclaircie, mais on notera toujours un risque de coup de tonnerre. Côté température, les maximales n'excéderont pas les 16 degrés dans le Grand Liège. Voilà qui clôture ces informations de la mi-journée. Tout de suite, retour à la musique avec Maxence.
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ça marche terrible, hein, ce nouveau single de Lynn. D'ailleurs, tous les singles qu'elle a pu produire avant, il y en avait deux d'ailleurs. C'est à chaque fois un petit gros succès, voilà. Lynn ici, ça s'appelle Dans ton téléphone. C'est aussi dans la programmation musicale des nouveautés d'LFM. À suivre pour ce début d'après-midi, Sur le fil, c'est Jennifer. Et puis juste avant, notre portoricain préféré, Ricky Martin.

0: On va lui trouver son petit mari, hein, absolument. On a tous les critères maintenant, c'est Rye, Where is my husband? On repart en 1984, trouver ce gros succès d'Alphaville, ça s'appelle Big in Japan. Ce sera juste après le Zoom Région de Renaud Dubois sur LFM. 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
0: Le Zoom Région, Renaud Dubois, bonjour.
6: Bonjour Maxence, bonjour à tous. Grève chez Air Liquide à Seraing. Les syndicats entendent défendre les conditions de licenciement. La société qui produit différents gaz pour des secteurs industriels tels que la métallurgie, le pétrole ou encore le verre est en pleine restructuration. Un plan de licenciement collectif est en cours. La procédure Renault a été activée. Le site sérésien est concerné. Les syndicats déplorent une nouvelle fois les conditions proposées à celles et ceux qui seront remerciés. Parmi les problèmes soulevés par les syndicats, il y a notamment des indemnités et des budgets dédiés aux formations trop faibles, ainsi qu'un manque de transparence sur la stratégie à long terme de l'entreprise. Onde de choc au palais de justice de Liège. Le président du tribunal de première instance, Pierre Defourny, démissionne. C'est ce qu'indique ce mardi le journal La Meuse. L'absence de moyens dont souffre la justice a été déterminant dans la décision du magistrat de mettre fin à son mandat de manière anticipée. Pierre Defourny s'est dit découragé par les difficultés et les désillusions successives rencontrées dans l'exercice de sa fonction, essentiellement dues à un désintérêt, voire au

mépris du monde politique à l'égard du pouvoir judiciaire. Pierre de Fourny a été avocat au barreau de Liège pendant 25 ans. Il a rejoint la magistrature en 2011 et c'est au printemps 2019 qu'il a remplacé Philippe Claude comme premier président. Il avait été reconduit à son poste en mars 2024 pour 5 ans. Une horloge entièrement réalisée en cristal a été installée au Val-Saint-Lambert à Serein, une installation réalisée dans le cadre du bicentenaire du Val-Saint-Lambert. La confection de cette horloge aura demandé près de 1000 heures de travail. Le projet avait été lancé fin de l'année dernière et aura pris près de 6 mois pour se concrétiser. Le mécanisme a été fait sur mesure par l'artisan horloger Jean-Marie Louis pour s'intégrer à son support en cristal. La pièce principale est issue des collections historiques de la cristallerie. Elle avait été taillée par Michel Boucolioules, un maître tailleur qui a travaillé pendant 42 ans à la cristallerie. L'horloge du bicentenaire restera tout au long de cette année anniversaire dans les murs de la cristallerie. Après le loup, le lynx va-t-il bientôt faire son retour dans notre région? C'est possible, selon les scientifiques. Le lynx a déjà fait des incursions dans notre région et son retour durable n'est qu'une question de temps, selon certains spécialistes qui estiment jusqu'à 75 le nombre de lynx qui pourraient dans les années à venir s'établir dans notre région. L'espèce a en effet été observée furtivement à plusieurs reprises en Wallonie depuis les années 2000, notamment dans les Fagnes, dans les Vourons ou encore du côté de Ferrières. Les scientifiques s'attendent à un retour plus périn du lynx dans les prochaines années. Actuellement, une dizaine d'individus vivent en Allemagne, à quelques kilomètres de notre frontière. Une proximité qui rend très probable le retour de l'animal dans nos forêts. Et c'est là-dessus que se clôture ce Zoom Région. Tout de suite, retour à la musique avec Maxence.

0: Et le Big in Japan, les années 80 se portent bien. Merci pour elle sur LFM, partout à Liège. Bon début d'après-midi, c'est mardi. Charlotte Cardin sera là avec The Way We Touch. On retrouvera le succès de la fin des années 90 au nom de la rose avec Mousse et puis Matt Houston. Avant tout le monde, positif, on en a besoin. Mais c'est d'abord l'agenda d'Elena que nous allons apprécier maintenant.
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2: Bonjour à tous. On débute cet agenda avec le festival Sympho Kids proposé ce week-end par l'Orchestre Philharmonique Royal de Liège. Sympho Kids ouvre grand ses portes aux petits mélomanes qui découvriront des spectacles musicaux captivants pour vibrer au son d'un orchestre symphonique, mais aussi à des ateliers ludiques pour s'amuser en découvrant les coulisses de la musique, sans oublier plein d'animations et de quoi régaler les gourmands pour une aventure musicale magique à vivre en famille. Retrouvez les infos sur le site oprl.be. Ce dimanche, dès 14h, partez à la découverte de Trot, une randonnée qui vous mènera à travers des paysages variés alternant campagne paisible et bois de feuillus. Ces passages escarpés seront récompensés par des vues panoramiques contrastées sur la vallée sinueuse, sculptée par la capricieuse rivière. La Vesdre, témoin du passé industriel, vous dévoilera un paysage verdoyant parsemé de vestiges de son histoire, tandis que le plateau vous accueillera dans le charmant village de Forêt ou une place pittoresque et son église se niche dans un écrin paisible malgré la proximité de la ville. Retrouvez toutes les infos sur le site groupe-découverte.org. Et on termine avec le Mou du Ventre, la création du théâtre de la Renaissance de Serein à découvrir jusqu'à dimanche. Entre babillage péremptoire de salles d'attente, l'atmosphère sonore hallucinée et les cauchemars apocalyptiques, Mou du Ventre interroge sur notre apathie politique, notre indifférence sociale et ses mécanismes du quotidien qui peu à peu nous anesthésie. Un spectacle réel se fissure où nos certitudes vacillent et où quelque chose tente encore de se remettre en mouvement. Retrouvez les infos sur le site théâtredelarenaissance.be.
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2: Bonjour à tous. On débute cet agenda avec la découverte ce week-end du musée du chemin de fer de Visé. Découvrez au gré des salles une portion de voie avec mise en situation d'anciens outils, dont une foreuse et une scie à rail, du matériel de signalisation, des costumes, des maquettes, un guichet provenant de l'ancienne gare aux marchandises de Visé, ainsi qu'une exposition de timbres ferroviaires. Retrouvez les infos sur le site club-cheminot-visé.be. Ce samedi à 14h, le syndicat d'initiative de Sorin vous propose une visite des châteaux de Jemep, une balade qui vous permettra de découvrir le château Courtejoie, qui est aujourd'hui une bibliothèque et incarne le savoir et la mémoire de la région. Le château Antoine et ses rénovations qui mettent en lumière son architecture d'antan, et le château d'Ordange, où vous aurez l'opportunité d'apprécier son mobilier typiquement liégeois et les traces des différentes époques qu'il a traversées. Retrouvez les infos sur le site si-serein.be. Et on termine avec une balade gourmande organisée ce dimanche de 10h à 15h à Clermont-Souy, organisé par l'ADL d'Angis. Cette deuxième édition vous proposera de découvrir un autre visage de la commune à travers deux balades balisées de 4 et 7 km au fil du parcours. Profitez des haltes gourmandes proposées par plusieurs acteurs locaux. Une sortie conviviale pour explorer Hermal-Souy autrement, entre sentiers patrimoine, réserve naturelle et ambiance villageoise. Retrouvez toutes les infos sur la page Facebook de l'ADL d'Angis.
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1: Bonjour à tous. On débute cet agenda avec, pour ce dimanche, une balade guidée du fort de la Petite Flémalle. Dès 14h, découvrez l'histoire de ce château qui abrite l'actuelle administration communale. C'est tout en élégance et authenticité que la guide véritable passionnée vous accueillera en tenue du 18e siècle afin de vous raconter l'histoire de ce lieu plein de charme et niché au cœur de Flémalle. L'occasion de déambuler dans les stalles du château et les allées de son magnifique parc verdoyant. Retrouvez les infos sur le site flemalle.be. Ce

0: culturel de Jupy vous propose la 12e édition de la fête des enfants. C'est dans le cadre verdoyant du parc de Wandre que les enfants profiteront des activités autour du thème des défis, ateliers créatifs et sportifs, théâtre de rue, spectacle de magie, château gonflable, grimage, danse et musique offriront un moment de détente et de partage aux familles. Découvrez le programme complet sur le site jupyculture.be. Et on termine avec le 4e meeting Philippe Dawan, organisé ce dimanche sur la piste du Serein Athlétisme. Un événement qui a acquis une réputation croissante depuis sa création en 2023, attirant plus de 300 athlètes lors des éditions précédentes. Il proposera les épreuves phares comme le sprint et les haies, un concours de lancer du poids, le saut en hauteur ou en longueur, une compétition d'athlétisme de haut niveau qui vous permettra de découvrir des sportifs de toute catégorie. Retrouvez les infos sur la page Facebook Serein Athlétisme.
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Vous écoutez LFM, on va terminer l'après-midi ensemble et j'ai le plaisir de vous accompagner jusqu'à 19h. C'était à l'instant David Guetta et ça fait plaisir, il prépare son Stade de France, hein, trois dates exceptionnelles. Moi je suis très content de vous accompagner jusqu'à 19h avec le plein de bons plans, d'anecdotes en ce mardi, de tout ce qu'il s'est passé sur la planète. L'équipe qui me rejoint tout à l'heure avec Renaud Dubois, avec évidemment la présence d'Elena, il y aura avec nous la rediff de Kenovel, Didier, bref, tenez-vous prêts, on est parti. Voici maintenant Cœur de Pirate. Adieu.

Radio Caroline, la radio de Bretagne, Lily Allen. C'était Smile en vous souhaitant la bienvenue. Merci à vous tous d'être là. Tiens, on va parler de Mou du Ventre, la création du théâtre de la Renaissance de Serein, à découvrir du 21 au 26 mai entre les babillages péremptoires de salles d'attente, l'atmosphère sonore hallucinée et les cauchemars apocalyptiques. Non, c'est quelque chose, hein. Théâtre de la Renaissance.be pour en savoir un petit peu plus. Nous, on va enchaîner avec Princesse Erika.

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Belle FM avec Keisha, c'était à TikTok. On est aujourd'hui le mardi 19 mai aujourd'hui. Parmi les anniversaires, je voyais, il y avait Sam Smith, Marshmello, Grace Jones et puis celui qui a fondé le groupe The Who, hein, qui fait partie du classement des meilleurs guitaristes de tous les temps, Pete Townshend, qui a 81 ans. C'est l'anniversaire aussi, parce que nos stars, c'est vous, vous le savez, de Patrice qui nous écoute en ce moment à Sorin.

LFM avec Jeanne Mas, Johnny, Johnny. Tiens, si vous aimez les années 80, juste une petite parenthèse pour vous dire que bientôt je viens faire une animation à Bastogne avec des copains des années 80. Ce sera le 27 juin, voilà, à Bastogne, si vous voulez venir me faire un petit coucou. Je viens avec des amis, partenaires particuliers, il y aura Michel Fugain, ça va être bien. Louisa pour Jetlag à suivre et Justin Wellington, on écoute Aiko.

0: Et on retrouve toute l'info avec Renaud Dubois sur LFM.
1: Bonjour Jérémy, bonjour à tous. Une commission d'enquête sur l'affaire Didier Reynders, rien n'est encore sûr. La commission des finances et du budget de la Chambre ne s'est pas prononcée ce mardi sur la proposition du PS d'instaurer une commission d'enquête parlementaire sur l'affaire Reynders. Les députés ont convenu d'attendre la réception d'une note juridique des services de l'Assemblée visant à savoir si une telle commission peut se tenir alors qu'une enquête judiciaire est en cours. Le vote sur la proposition socialiste devrait avoir lieu la semaine prochaine. Le nombre de victimes d'exploitation sexuelle en ligne a explosé en 2025. C'est ce qui ressort du rapport annuel de Child Focus. Le nombre de victimes de sexting sans consentement, de grooming et de sextorsion a en effet doublé en 3 ans. La plupart des situations impliquent l'usage d'images, de photos ou de vidéos servant à humilier, extorquer de l'argent à un mineur ou en abuser, constate Child Focus. Cette forte hausse est notamment due à l'arrivée de l'intelligence artificielle. Child Focus plaide en faveur d'une application stricte du Digital Service Act, la loi européenne qui impose des règles claires aux grandes entreprises technologiques. Nouvelle augmentation des carburants à la pompe dès demain. Les prix des produits pétroliers jouent au yo-yo ces dernières semaines et ce mercredi ne sera pas une

0: maximum de l'essence va à nouveau dépasser le prix de 2 euros le litre pour être vendu à 2,015 euros le litre de 95 et 2,096 euros le litre de 98. Le diesel, de son côté, reste bien au-delà de ce montant puisque son prix maximum sera dès demain de 2,192 euros le litre. À l'étranger, des milliers d'hommes mobilisés durant 3 jours en Russie pour des exercices militaires nucléaires. Le Kremlin a entamé ce mardi un vaste exercice au moment où le président Vladimir Poutine se rend en Chine. Des exercices de préparation et d'utilisation de leur armement nucléaire en cas de menace d'agression, indique le ministère de la Défense. La Russie a subi samedi l'une des attaques de drones les plus massives de la part de l'Ukraine depuis le début du conflit, en réponse à des bombardements russes meurtriers sur Kiev. En football, le Standard et Westerlo au coude à coude dans les European Playoffs jouent l'un contre l'autre ce soir dans le cadre de l'avant-dernière journée de la compétition. Westerlo accueille le Standard qui compte 1 point d'avance. En cas de victoire, les Rouges distancieraient Westerlo avant de recevoir Charleroi samedi. Ce soir également, Genk à égalité de points avec les Rouges reçoit l'Antwerp et Charleroi affronte Louvain.
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2: La météo.
0: C'est encore la pluie qui devrait nous accompagner ce soir dans la moitié est du pays. Entre-temps, une nouvelle perturbation atteindra l'ouest et traversera le territoire d'ouest en est la nuit prochaine. Elle donnera lieu à des averses parfois intenses, pouvant s'accompagner localement d'orages. Côté température, les minima de la nuit prochaine avoisineront les 13 degrés dans les arrondissements de Liège, Ouarem et en Basse-Meuse. Voilà qui clôture ces informations. Tout de suite, retour à la musique avec Jérémy.
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LFM avec Ray, c'était Where is my husband, nouvelle heure qu'on a débuté ensemble sur LFM, alors vous restez avec nous. On a pas mal de choses à se dire, l'agenda d'Elena, la rediff de Kenovel Didier, le Zoom Région, j'ai des bons plans aussi à vous donner, donc voyez que vous êtes au bon endroit pour finir la journée. Angèle, ça vous va? Alors on y va.

FM avec Jennifer. J'attends l'amour sur LFM. Vanessa Paradis est à suivre. Jason Derulo également dans un instant. Alors vous restez avec nous sur LFM. Dimanche, dès 14h, vous allez partir à la découverte de Dreux, une randonnée qui va vous mener à travers des paysages variés, alternant campagne paisible et bois de feuillus. C'est bien. groupe-découverte.org pour en savoir un petit peu plus. Nous, on écoute Jason Derulo sur LFM.

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2: Bonjour Jérémy, bonjour à tous. La cour d'appel de Liège prononce des peines avec sursis et des peines de travail pour les émeutiers d'Oupey. 5 émeutiers impliqués dans le caillassage de policiers à Oupey en août 2023 ont été condamnés ce mardi par la cour d'appel de Liège. Ils écopent de peines de travail de 120 heures et de 200 heures, mais également de peines de 2 ans de prison assorties de sursis probatoire. Les faits s'étaient déroulés le 18 août 2023 à Oupey. Domenico D'Atria avait été abattu par le tir d'un policier alors qu'au guidon de son quad, il tentait de se soustraire au contrôle. Il avait foncé en direction des policiers et heurté l'un d'eux avant d'être atteint d'un tir à la tête. Des émeutes s'en étaient suivies dans la commune d'Oupey. Les émeutiers qui avaient agi à ce moment-là avaient en première instance écopé de peine de travail, mais le parquet avait fait appel jugeant les sanctions trop clémentes à leur égard. Grève chez Air Liquide à Seraing. Les syndicats entendent défendre les conditions de licenciement. La société qui produit différents gaz pour des secteurs industriels tels que la métallurgie, le pétrole ou encore le verre est en pleine restructuration. Un plan de licenciement collectif est en cours. La procédure Renault a été activée. Le site sérésien est concerné. Les syndicats déplorent une nouvelle fois les conditions proposées à celles et ceux qui seront remerciés. Parmi les problèmes soulevés par les syndicats, il y a notamment les indemnités et les budgets dédiés aux formations qui sont trop faible, ainsi qu'un manque de transparence sur la stratégie à long terme de l'entreprise. Trasis rachète le site de production de Mitra à Flémal. Spécialisée dans la médecine nucléaire et la lutte contre le cancer, l'entreprise Trasis, basée à Anse, vient d'annoncer le rachat de l'ensemble du site CDMO de Mitra à Flémal. Une acquisition qui remplace un projet de nouvelle construction et qui devrait permettre à l'entreprise d'être opérationnelle sur le site début 2027. La décision s'explique d'abord par la croissance soutenue de l'entreprise qui affiche 17% de progression annuelle avec 400 collaborateurs à Anse, auxquels s'ajoute une trentaine de personnes à Grenoble, autant aux États-Unis et en Chine. Le site actuel est devenu trop étroit. Le coût total du rachat et de la remise aux normes du site est estimé à 40 millions d'euros. Le site, qui peut accueillir jusqu'à 300 personnes, sera occupé progressivement. Des créations d'emplois sont espérées chez Trasis après ce rachat. On termine avec cette onde de choc au palais de justice de Liège. Le président du tribunal de première instance, Pierre Defourny, démissionne. C'est ce qu'indique ce mardi le journal La Meuse. L'absence de moyens dont souffre la justice a été déterminant dans la décision du magistrat de mettre fin à son mandat de manière anticipée. Pierre Defourny s'est dit découragé par les difficultés et les désillusions successives rencontrées dans l'exercice de sa fonction, essentiellement dues au désintérêt, voire au mépris du monde politique à l'égard du pouvoir judiciaire. Pierre Defourny a été avocat du barreau de Liège pendant 25 ans. Il a rejoint la magistrature en 2011 et c'est au printemps 2019 qu'il a remplacé Philippe Glaude comme premier président. Il avait été reconduit à son poste en mars 2024 pour 5 ans. C'est là-dessus que se clôture ce Zoom Région. Tout de suite, retour à la musique avec Jérémy.

0: sur LFM. C'était Whitney Houston, Dance with Somebody. Boulevard des Airs avec Vianney. Allez, viens, ce sera juste après l'agenda.
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2: Bonjour à tous. On débute cet agenda avec le festival Sympho Kids proposé ce week-end par l'Orchestre Philharmonique Royal de Liège. Sympho Kids ouvre grand ses portes aux petits mélomanes qui découvriront des spectacles musicaux captivants pour vibrer au son d'un orchestre symphonique, mais aussi à des ateliers ludiques pour s'amuser en découvrant les coulisses de la musique, sans oublier plein d'animations et de quoi régaler les gourmands pour une aventure musicale magique à vivre en famille. Retrouvez les infos sur le site oprl.be. Ce dimanche, dès 14h, partez à la découverte de Trot, une randonnée qui vous mènera à travers des paysages variés, alternant campagnes paisibles et bois de feuillus. Ces passages escarpés seront récompensés par des vues panoramiques contrastées sur la vallée sinueuse, sculptée par la capricieuse rivière. La Vesdre, témoin du passé industriel, vous dévoilera un paysage verdoyant parsemé de vestiges de son histoire, tandis que le plateau vous accueillera dans le charmant village de Forêt, où une place pittoresque et son église se niche dans un écrin paisible malgré la proximité de la ville. Retrouvez toutes les infos sur le site groupe-découverte.org. Et on termine avec le Mou du Ventre, la création du théâtre de la

0: apocalyptique mou du ventre interroge sur notre apathie politique, notre indifférence sociale et ces mécanismes du quotidien qui peu à peu nous anesthésient. Un spectacle réel se fissure où nos certitudes vacillent et où quelque chose tente encore de se remettre en mouvement. Retrouvez les infos sur le site théâtredelarenaissance.be.
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0: LFM avec Billy Crawford qui a soufflé ses bougies là il y a quelques jours. Bon anniversaire en retard, mon Billy. La suite, avant les infos de 17h, Mombi ou bien encore Mentissa, à la vie qu'on mène. Ça fait plaisir, ça fait partie de nos artistes talentueux. Mentissa, on l'écoute après l'ardif de Kenovel Didier. Vous n'étiez peut-être pas ce matin à l'écoute de l'Ard en réveil. C'est l'heure de la séance de rattrapage.
1: Bonjour Didier.
2: Salut Fred.
1: Nous sommes mardi, tout va bien?
2: Mais oui, tout va bien, tout va bien.
1: Quelle nouvelle?
2: Ben aujourd'hui, nous sommes dans un asile. Bon, ici c'est un peu ça aussi, non? Mmh. Nous sommes des grands fous.
1: Quelque part, oui.
2: Et y a un fou qui se promène dans les couloirs, et il y a une inspection justement, et il y a un fou qui vient, je suis l'envoyé de Dieu. Il dit, je suis l'envoyé de Dieu. Il va voir le directeur, je suis l'envoyé de Dieu. Il va trouver l'inspecteur, je suis l'envoyé de Dieu. Il va voir l'assistante, je suis l'envoyé de Dieu. Derrière, il y en a un qui, un fou aussi, qui continue son chemin, et il va trouver tous ces gens, et dites, ne l'écoutez pas, hein, il est complètement fou. Je n'ai envoyé personne.
1: Oh, ça c'est pas bien ça. Oh. Merci mon Didier. Qu'à demain.
2: Oui, qu'à demain.
1: Ben oui.

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1: Bonjour Jérémy, bonjour à tous. Une commission d'enquête sur l'affaire Didier Reynders, rien n'est encore sûr. La commission des finances et du budget de la Chambre ne s'est pas prononcée ce mardi sur la proposition du PS d'instaurer une commission d'enquête parlementaire sur l'affaire Reynders. Les députés ont convenu d'attendre la réception d'une note juridique des services de l'Assemblée visant à savoir si une telle commission peut se tenir alors qu'une enquête judiciaire est en cours. Le vote sur la proposition socialiste devrait avoir lieu la semaine prochaine. Le nombre de victimes d'exploitation sexuelle en ligne a explosé en 2025. C'est ce qui ressort du rapport annuel de Child Focus. Le nombre de victimes de sexting sans consentement, de grooming et de sextorsion a en effet doublé en 3 ans. La plupart des situations impliquent l'usage d'images, de photos ou de vidéos servant à humilier, extorquer de l'argent à un mineur ou en abuser, constate Child Focus. Cette forte hausse est notamment due à l'arrivée de l'intelligence artificielle. Child Focus plaide en faveur d'une application stricte du Digital Service Act, la loi européenne qui impose des règles claires aux grandes entreprises technologiques. Nouvelle augmentation des carburants à la pompe dès demain. Les prix des produits pétroliers jouent au yo-yo ces dernières semaines et ce mercredi ne sera pas une bonne journée pour le portefeuille des automobilistes. Un cap symbolique va à nouveau être passé. Les prix maximum de l'essence va à nouveau dépasser le prix de 2 euros le litre pour être vendu à 2,015 euros le litre de 95 et 2,096 euros le litre de 98. Le diesel, de son côté, reste bien au-delà de ce montant puisque son prix maximum sera dès demain de 2,192 euros le litre. À l'étranger, des milliers d'hommes mobilisés durant 3 jours en Russie pour des exercices militaires nucléaires. Le Kremlin a entamé ce mardi un vaste exercice au moment où le président Vladimir Poutine se rend en Chine. Des exercices de préparation et d'utilisation de leur armement nucléaire en cas de menace d'agression, indique le ministère de la Défense. La Russie a subi samedi l'une des attaques de drones les plus massives de la part de l'Ukraine depuis le début du conflit, en réponse à des bombardements russes meurtriers sur Kiev. En football, le Standard et Westerlo au coude à coude dans les European Playoffs jouent l'un contre l'autre ce soir dans le cadre de l'avant-dernière journée de la compétition. Westerlo accueille le Standard qui compte 1 point d'avance. En cas de victoire, les Rouges distancieraient Westerlo avant de recevoir Charleroi samedi. Ce soir également, Genk à égalité de points avec les Rouges reçoit l'Antwerp et Charleroi affronte Louvain.
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3: La météo.
1: C'est encore la pluie qui devrait nous accompagner ce soir dans la moitié est du pays. Entre-temps, une nouvelle perturbation atteindra l'ouest et traversera le territoire d'ouest en est la nuit prochaine. Elle donnera lieu à des averses parfois intenses, pouvant s'accompagner localement d'orages. Côté température, les minima de la nuit prochaine avoisineront les 13 degrés dans les arrondissements de Liège, Ouarem et en Basse-Meuse. Voilà qui clôture ces informations. Tout de suite, retour à la musique avec Jérémy.
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LFM, Miley Cyrus à l'instant, End of the World. En vous souhaitant une bonne fin de journée avec nous, un bon retour à la maison. Nouvelle heure de bon plan, hein. Sachez ce qu'il faut pour vous. Il y aura aussi le Zoom Région, l'agenda. Et puis je vous donnerai la petite anecdote du jour autour d'un resto qui a ouvert en France. Et vous allez voir, ça va arriver chez nous aussi, j'en suis persuadé. Restez là. Mylène Farmer et Sting maintenant.

LFM avec Jean-Jacques Goldman, Long is the Road, j'adore ce titre. Un événement, on va en parler maintenant, quatrième meeting Philippe Daouan, organisé dimanche sur la piste du Serein Athlétisme, événement qui a acquis une réputation croissante hein, depuis sa création en 2023, attirant plus de 300 athlètes lors des éditions précédentes. Ça va être des belles épreuves comme le sprint, la haie, le concours de lancer de poids, bref, Serein Athlétisme pour en savoir un petit peu plus, chouette rendez-vous. Hein. Voici Kylie Minogue et In Your Eyes.

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0: LFM avec Ed Sheeran, c'était Bad Habits, Gala, Freight from Desire est à suivre. On va marquer une très courte pause et retrouver le Zoom Région de Renaud Dubois tout de suite.
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2 ans de prison assorti de sursis probatoire. Les faits s'étaient déroulés le 18 août 2023 à Oupey. Domenico D'Atria avait été abattu par le tir d'un policier alors qu'au guidon de son quad, il tentait de se soustraire au contrôle. Il avait foncé en direction des policiers et heurté l'un d'eux avant d'être atteint d'un tir à la tête. Des émeutes s'en étaient suivies dans la commune d'Oupey. Les émeutiers qui avaient agi à ce moment-là avaient en première instance écopé de peine de travail, mais le parquet avait fait appel jugeant les sanctions trop clémentes à leur égard. Grève chez Air Liquide à Seraing. Les syndicats entendent défendre les conditions de licenciement. La société qui produit différents gaz pour des secteurs industriels tels que la métallurgie, le pétrole ou encore le verre est en pleine restructuration. Un plan de licenciement collectif est en cours. La procédure Renault a été activée. Le site sérésien est concerné. Les syndicats déplorent une nouvelle fois les conditions proposées à celles et ceux qui seront remerciés. Parmi les problèmes soulevés par les syndicats, il y a notamment les indemnités et les budgets dédiés aux formations qui sont trop faible, ainsi qu'un manque de transparence sur la stratégie à long terme de l'entreprise. Trasis rachète le site de production de Mitra à Flémalle. Spécialisée dans la médecine nucléaire et la lutte contre le cancer, l'entreprise Trasis, basée à Ans, vient d'annoncer le rachat de l'ensemble du site CDMO de Mitra à Flémalle. Une acquisition qui remplace un projet de nouvelle construction et qui devrait permettre à l'entreprise d'être opérationnelle sur le site début 2027. La décision s'explique d'abord par la croissance soutenue de l'entreprise qui affiche 17% de progression annuelle avec 400 collaborateurs à Ans, auxquels s'ajoute une trentaine de personnes à Grenoble, autant aux États-Unis et en Chine. Le site actuel est devenu trop étroit. Le coût total du rachat et de la remise aux normes du site est estimé à 40 millions d'euros. Le site, qui peut accueillir jusqu'à 300 personnes, sera occupé progressivement. Des créations d'emplois sont espérées chez Trasis après ce rachat. On termine avec cette onde de choc au palais de justice de Liège. Le président du tribunal de première instance, Pierre Defourny, démissionne. C'est ce qu'indique ce mardi le journal La Meuse. L'absence de moyens dont souffre la justice a été déterminant dans la décision du magistrat de mettre fin à son mandat de manière anticipée. Pierre Defourny s'est dit découragé par les difficultés et les désillusions successives rencontrées dans l'exercice de sa fonction, essentiellement dues au désintérêt, voire au mépris du monde politique à l'égard du pouvoir judiciaire. Pierre Defourny a été avocat du barreau de Liège pendant 25 ans. Il a rejoint la magistrature en 2011 et c'est au printemps 2019 qu'il a remplacé Philippe Glaude comme premier président. Il avait été reconduit à son poste en mars 2024 pour 5 ans. C'est là-dessus que se clôture ce Zoom Région. Tout de suite, retour à la musique avec Jérémy.

0: LFM avec Gala, qu'est-ce que c'est bon ça, les années 90. Freed from Desire. La suite à Melbent, nouveau français après l'agenda.
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2: Bonjour à tous. On débute cet agenda avec la découverte ce week-end du musée du chemin de fer de Visé. Découvrez au gré des salles une portion de voie avec mise en situation d'anciens outils, dont une foreuse et une scie à rail, du matériel de signalisation, des costumes, des maquettes, un guichet provenant de l'ancienne gare aux marchandises de Visé, ainsi qu'une exposition de timbres ferroviaires. Retrouvez les infos sur le site club-cheminot-visé.be. Ce samedi à 14h, le syndicat d'initiative de Sorin vous propose une visite des châteaux de Jemep, une balade qui vous permettra de découvrir le château Courtejoie, qui est aujourd'hui une bibliothèque et incarne le savoir et la mémoire de la région. Le château Antoine et ses rénovations qui mettent en lumière son architecture d'antan, et le château d'Ordange, où vous aurez l'opportunité d'apprécier son mobilier typiquement liégeois et les traces des différentes époques qu'il a traversées. Retrouvez les infos sur le site sisorin.be. Et on termine avec une balade gourmande organisée ce dimanche de 10h à 15h à Clermont-Souilly, organisé par l'ADL d'Angie. Cette deuxième édition vous proposera de découvrir un autre visage de la commune à travers deux balades balisées de 4 et 7 km au fil du parcours. Profitez des haltes gourmandes proposées par plusieurs acteurs locaux. Une sortie conviviale pour explorer Hermal-Souilly autrement, entre sentiers, patrimoine, réserve naturelle et ambiance villageoise. Retrouvez toutes les infos sur la page Facebook de l'ADL d'Angie.
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sur LFM, c'était Angoun, la neige au Sahara. Et ça, c'est impressionnant, ce resto. Resto gastronomique, pas comme les autres, qui vient d'ouvrir ses portes à Lyon. On est en France et vous allez voir que ça va arriver chez nous. Hein. Alors, c'est pas vraiment les plats qui sont surprenants, mais plutôt les clients. C'est une première. Dogstronomy. 4 places sont dédiées aux chiens. L'idée de la propriétaire, parce qu'elle fait déjà de la livraison de repas à domicile pour les chiens, c'est qu'eux aussi, ils ont leur petite table. Tout est fait pour qu'ils se sentent bien. La dernière fois, au menu, merlan, carottes, courgettes, riz de Camargue, pommes et topine de fleurs. Incroyable. Non, d'ailleurs, ça va cartonner, ça. Ils vont renvoyer ça de partout, tu vois. Allez, sur LFM, qu'est-ce que je vous sers? Des pâtes? 4 pâtes? Pour les chiens. Michael Moore arrive, restez avec nous, c'est LFM.

0: Et on retrouve toute l'info avec Renaud Dubois sur LFM.
1: Bonjour Jérémy, bonjour à tous. Une commission d'enquête sur l'affaire Didier Reynders, rien n'est encore sûr. La commission des finances et du budget de la Chambre ne s'est pas prononcée ce mardi sur la proposition du PS d'instaurer une commission d'enquête parlementaire sur l'affaire Reynders. Les députés ont convenu d'attendre la réception d'une note juridique des services de l'Assemblée visant à savoir si une telle commission peut se tenir alors qu'une enquête judiciaire est en cours. Le vote sur la proposition socialiste devrait avoir lieu la semaine prochaine. Le nombre de victimes d'exploitation sexuelle en ligne a explosé en 2025. C'est ce qui ressort du rapport annuel de Child Focus. Le nombre de victimes de sexting sans consentement, de grooming et de sextorsion a en effet doublé en 3 ans. La plupart des situations impliquent l'usage d'images, de photos ou de vidéos servant à humilier, extorquer de l'argent à un mineur ou en abuser, constate Child Focus. Cette forte hausse est notamment due à l'arrivée de l'intelligence artificielle. Child Focus plaide en faveur d'une application stricte du Digital Service Act, la loi européenne qui impose des règles claires aux grandes entreprises technologiques. Nouvelle augmentation des carburants à la pompe dès demain. Les prix des produits pétroliers jouent au yo-yo ces dernières semaines et ce mercredi ne sera pas une bonne journée pour le portefeuille des automobilistes. Un cap symbolique va à nouveau être passé. Les prix maximum de l'essence va à nouveau dépasser le prix de 2 euros le litre pour être vendu à 2,015 euros le litre de 95 et 2,096 euros le litre de 98. Le diesel, de son côté, reste bien au-delà de ce montant puisque son prix maximum sera dès demain de 2,192 euros le litre. À l'étranger, des milliers d'hommes mobilisés durant 3 jours en Russie pour des exercices militaires nucléaires. Le Kremlin a entamé ce mardi un vaste exercice au moment où le président Vladimir Poutine se rend en Chine. Des exercices de préparation et d'utilisation de leur armement nucléaire en cas de menace d'agression, indique le ministère de la Défense. La Russie a subi samedi l'une des attaques de drones les plus massives de la part de l'Ukraine depuis le début du conflit, en réponse à des bombardements russes meurtriers sur Kiev. En football, le Standard et Westerlo au coude à coude dans les European Playoffs jouent l'un contre l'autre ce soir dans le cadre de l'avant-dernière journée de la compétition. Westerlo accueille le Standard qui compte 1 point d'avance. En cas de victoire, les Rouges distancieraient Westerlo avant de recevoir Charleroi samedi. Ce soir également, Genk à égalité de points avec les Rouges reçoit l'Antwerp et Charleroi affronte Louvain.
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0: La météo.
1: C'est encore la pluie qui devrait nous accompagner ce soir dans la moitié est du pays. Entre-temps, une nouvelle perturbation atteindra l'ouest et traversera le territoire d'ouest en est la nuit prochaine. Elle donnera lieu à des averses parfois intenses, pouvant s'accompagner localement d'orages. Côté température, les minima de la nuit prochaine avoisineront les 13 degrés dans les arrondissements de Liège, Ouarem et en Basse-Meuse. Voilà qui clôture ces informations. Tout de suite, retour à la musique avec Jérémy.
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On vient d'écouter David Guetta ici en mode Beautiful People. Tout à l'heure, Bébé Rexha, Arnaud Elias également pour la suite. En cette dernière heure, les rendez-vous habituels, le Zoom Région, l'agenda. Je peux vous dire qu'on est très, très bien tous ensemble. Et merci encore une fois d'être fidèles à LFM. On se retrouve après Arnaud Elias. À tout de suite sur LFM.

est tombé. Allez, ce week-end, le foyer culturel de Jupy vous propose la 12e édition de la fête des enfants. Voilà, dans le cadre verdoyant du parc de Vendre, avec les enfants profiteront des activités autour du thème des défis. Voilà, sachez-le, atelier créatif et sportif, théâtre de rue, spectacle de magie. Si vous voulez en savoir un petit peu plus, c'est sur le site jupiculture.be, dans le cadre, donc, je le rappelle, du parc de Vendre. Les amis, nous, on continue ensemble sur LFM avec Rihanna, Don't Stop the Music.

0: LFM avec Aventura, c'était Obsession. Propaganda arrive juste après la pause et le Zoom Région de Renaud Dubois. 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

23 à Oupey, Domenico Datria avait été abattu par le tir d'un policier alors qu'au guidon de son quad, il tentait de se soustraire au contrôle. Il avait foncé en direction des policiers et heurté l'un d'eux avant d'être atteint d'un tir à la tête. Des émeutes s'en étaient suivies dans la commune d'Oupey. Les émeutiers qui avaient agi à ce moment-là avaient en première instance écopé de peine de travail, mais le parquet avait fait appel jugeant les sanctions trop clémentes à leur égard. Grève chez Air Liquide à Seraing. Les syndicats entendent défendre les conditions de licenciement. La société qui produit différents gaz pour des secteurs industriels tels que la métallurgie, le pétrole ou encore le verre est en pleine restructuration. Un plan de licenciement collectif est en cours. La procédure Renault a été activée. Le site sérésien est concerné. Les syndicats déplorent une nouvelle fois les conditions proposées à celles et ceux qui seront remerciés. Parmi les problèmes soulevés par les syndicats, il y a notamment les indemnités et les budgets dédiés aux formations qui sont trop faible, ainsi qu'un manque de transparence sur la stratégie à long terme de l'entreprise. Trasis rachète le site de production de Mitra à Flémalle. Spécialisée dans la médecine nucléaire et la lutte contre le cancer, l'entreprise Trasis, basée à Anse, vient d'annoncer le rachat de l'ensemble du site CDMO de Mitra à Flémalle. Une acquisition qui remplace un projet de nouvelle construction et qui devrait permettre à l'entreprise d'être opérationnelle sur le site début 2027. La décision s'explique d'abord par la croissance soutenue de l'entreprise qui affiche 17% de progression annuelle avec 400 collaborateurs à Anse, auxquels s'ajoute une trentaine de personnes à Grenoble, autant aux États-Unis et en Chine. Le site actuel est devenu trop étroit. Le coût total du rachat et de la remise aux normes du site est estimé à 40 millions d'euros. Le site, qui peut accueillir jusqu'à 300 personnes, sera occupé progressivement. Des créations d'emplois sont espérées chez Trasis après ce rachat. On termine avec cette onde de choc au palais de justice de Liège. Le président du tribunal de première instance, Pierre Defourny, démissionne. C'est ce qu'indique ce mardi le journal La Meuse. L'absence de moyens dont souffre la justice a été déterminant dans la décision du magistrat de mettre fin à son mandat de manière anticipée. Pierre Defourny s'est dit découragé par les difficultés et les désillusions successives rencontrées dans l'exercice de sa fonction, essentiellement dues au désintérêt, voire au mépris du monde politique à l'égard du pouvoir judiciaire. Pierre Defourny a été avocat du barreau de Liège pendant 25 ans. Il a rejoint la magistrature en 2011 et c'est au printemps 2019 qu'il a remplacé Philippe Glaude comme premier président. Il avait été reconduit à son poste en mars 2024 pour 5 ans. C'est là-dessus que se clôture ce Zoom Région. Tout de suite, retour à la musique avec Jérémy.

0: Propaganda duel. LFM MC Solar, le Rabbi Muffin arrive. Dans l'immédiat, c'est l'heure de l'agenda.
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2: Bonjour à tous. On débute cet agenda avec, pour ce dimanche, une balade guidée du fort de la Petite Flémalle. Dès 14h, découvrez l'histoire de ce château qui abrite l'actuelle administration communale. C'est tout en élégance et authenticité que la guide véritable passionnée vous accueillera en tenue du 18e siècle afin de vous raconter l'histoire de ce lieu plein de charme et niché au cœur de Flémalle. L'occasion de déambuler dans les stalles du château et les allées de son magnifique parc verdoyant. Retrouvez les infos sur le site flémalle.be. Ce week-end, le foyer culturel de Jupy vous propose la 12e édition de la fête des enfants. C'est dans le cadre verdoyant du parc de Wandre que les enfants profiteront des activités autour du thème des défis, ateliers créatifs et sportifs, théâtre de rue, spectacle de magie, château gonflable, grimage, danse et musique offriront un moment de détente et de partage aux familles. Découvrez le programme complet sur le site jupyculture.be. Et on termine avec le 4e meeting Philippe Dawan, organisé ce dimanche sur la piste du Sorin Athlétisme. Un événement qui a acquis une réputation croissante depuis sa création en 2023, attirant plus de 300 athlètes lors des éditions précédentes. Il proposera les épreuves phares comme le sprint et les haies, un concours de lancer du poids, le saut en hauteur ou en longueur, une compétition d'athlétisme de haut niveau qui vous permettra de découvrir des sportifs de toute catégorie. Retrouvez les infos sur la page Facebook Sorin Athlétisme.
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sur LFM. Emmanuel Moir, être à la hauteur. J'espère avoir été à la hauteur. Je vais déjà devoir vous dire au revoir. Je voudrais juste terminer en vous parlant de ce qu'il y a dimanche. Balade guidée du fort de la Petite Flémalle. Ça, c'est très bien, dès 14h. Notez-le bien, on aura l'occasion de vous en redonner tous les détails. Info sur le site flémalle.be. Ça flémalle. Non, j'étais pas obligé de la faire, celle-là. Je voulais partir sur une bonne note et c'est pas terrible, finalement. Allez, je vous laisse ici. Je vous embrasse très fort. Et nous, on va se quitter ensemble en musique. Hein, évidemment, comme d'habitude. Prenez grand soin de vous et à demain.

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